0: 好的，收到。小琪啊，你来一下。这个是唐先生的白兰地，是你的兴趣。
1: 好的。
2: 你好，唐先生的酒。
3: 那不是你做的。
4: Excuse me, sir. I'm Rosie from Sign Art. Nice to meet you. I know you have an extremely tight schedule, so I have to make my way to meet you.
3: I did it so.
4: Sorry, I don't speak French.
5: It's okay. What can I do for you?
4: Actually, my boss, Tina, she's arranging an exhibition for the China-French Culture Fair. So she really wished to display your collection at the fair. I was wondering if it's possible for her to meet you.
6: Eric, 我先走了，电话联系。
5: 拜拜。
6: 拜拜。
4: 你不是滕先生？
5: 我没说我是滕先生。
4: 你是觉得说英文比说中文更好骗人是吧？
5: 我为什么要骗你？
6: 先生你好，滕先生正在找您。
5: 好的，谢谢。你不是要找滕先生吗？跟我来吧。
7: Le vin que vous avez commandé.
8: Merci.
7: Cette demoiselle vous cherchait. Sa patronne souhaite exposer votre collection lors de la période d'échange franco-chinois.
8: C'est l'événement dont vous m'avez parlé, hein?
7: Oui, oui.
8: Et c'est votre partenaire?
7: Non.C'est juste une simple coïncidence. Vous pourriez peut-être lui parler.
8: Ouais, ok.
4: Hi, nice to meet you, sir.
9: Bonjour.
4: Bonjour.
8: Qui est votre patron?
9: 你老板是谁？怎么称呼？
4: 啊，Tina Jiang, 江雪琼。
8: Je crois que mon ami chinois l'a mentionné.Mais je suis désolé, je pars ce soir à Hong Kong et je pense, j'ai peur de ne pas avoir l'occasion de la rencontrer.
9: 我听中国的朋友提起过她。不过今天我要去香港了，可能来不及见她了。
4: 啊，
9: 我可以请你喝一杯吗？这句是我对你说的。
4: 我可以请你喝一杯吗？只需要半小时，这是我对滕先生说的。
7: Elle souhaite prendre un verre.
8: Ouais, ok.
4: Oui.
10: Mais,
4: 江总，你现在马上来中国大饭店，半小时之内必须到。
10: 咱俩谁是谁助理啊？
4: 唐先生就在我旁边，他只能给您半小时。
10: 来了。

0: 这次用这种方式跟您认识真的是太冒昧了，但是我真的没有想到您会答应跟我们见面。
1: Je suis ravi de vous connaître. Merci d'accepter de nous rencontrer.
2: Je trouve cela intéressant.
3: 总之，布洛，谢谢。
2: Notre assistante est très intelligente et audacieuse.
4: 我倒是觉得很有意思，你的助理很聪明，也很大胆。
2: Après tout, c'est la première fois qu'on se rencontre et je ne peux pas accepter votre demande aussi rapidement, mais.
4: 但毕竟这是我们第一次见面，你的很多请求我不能贸然的答应，希望你能够理解。
0: 当然，我非常能够理解，信任是非常重要的。但是我相信，在不久的将来，您会越来越了解，越来越信任我们的蜻蜓的。
1: Bien sûr, la confiance sera établie petit à petit. À l'avenir.Vous connaîtrez davantage Tintin.
2: J'apprécie votre confiance.
4: 我很欣赏您的信心。
0: Merci.
5: Hey, 你好，能请你喝一杯吗？
0: 不好意思，我在陪老板。
5: 没关系，那我也可以和你一起等他。
1: Kenny, c'est l'heure.
2: OK. Vous connaissez bien ma collection, je vois. Écoutez, je.Je dois prendre un avion rapidement, donc restons en contact.
3: 你还真信？今天谢谢你的帮忙。
4: 举手之劳。刚才听你们说你们承办了今年的中法交流季。
3: 是啊。
4: 那我们是不是以后可以有机会合作？
0: 黄一梅，快走快走，送我回家。谢谢啊。老板，很高兴认识你。蔡总，您真确定要我开车吗？我真的没开过几回。
6: 赶紧开。
0: 好。您敢坐，我就敢开。哎，小总，你没事吧？看你怎么着。
6: 送我回家。

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Les insectes et 180 000 balles ouvertes pour une juridique efficace et en œuvre dans le jeu qui doivent être traduites dans les langues des États candidats à l'adhésion au bloc européen.

0: 很高兴认识你，Eric。
1: Pardon, qu'avez-vous dit?
0: Je me souviens, vous m'avez parlé de cette saison d'échange sino-française.
1: Oui, notre société fait partie des organisateurs et travaille en coopération avec Tsingtsing.
0: Vous les connaissez?
1: Non, c'est la première fois que nous nous rencontrons ce soir.
0: Peu de gens sont au courant de notre relation, mais si nous devons parler coopération, je n'ai confiance qu'en vous.
1: Leurs idées sont intéressantes. On peut essayer.
0: Vous faites ça pour le travail ou pour la fille ?